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0: Belle matinée branchée sur votre radio, beau réveil. On est mardi matin le 25 août, c'est Mathis. On fait un point sur l'info maintenant, et juste après, Tempor City.
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0: Allez, les infos comme promis pour attaquer une nouvelle journée. Et un point sur la météo pour commencer avec Teddy Marazen.
2: Salut Mathis, salut à tous. Comme ce sera le cas toute la semaine, on alternera entre belles éclaircies et passages nuageux aujourd'hui avec le soleil qui devrait malgré tout dominer dans l'ensemble. Les conditions devraient ensuite se dégrader en fin de semaine avec le retour des perturbations et une baisse des températures pour ce week-end. Mais avant ça, comptez une maximale de 33 degrés pour cet après-midi à Voiron, Saint-Égrève et Grenoble. À la une, c'est cette tornade qui a ravagé le village de Poma dans l'Aude avec près de 300 habitations endommagées et 41 blessés, dont 15 évacués à l'hôpital. Des habitants parlent d'un paysage détruit, toits arrachés ou encore maisons éventrées. 2800 foyers sont privés d'électricité et plusieurs routes restent coupées. 115 pompiers dont des spécialistes du sauvetage urbain sont mobilisés avec l'appui des gendarmes. Des centres d'hébergement ont ouvert à Poma et Limoux et un poste de commandement est activé pour coordonner les secours. En Isère, un randonneur de 34 ans est mort hier dans le Dévoluy après une chute de 400 mètres sur l'arête nord du Nid à 2500 mètres d'altitude. À l'arrivée des secours, l'homme était en arrêt cardio-respiratoire et n'a pas pu être réanimé. Son accompagnateur indemne a donné l'alerte vers 10h30 du matin. Les deux randonneurs évoluaient sur un itinéraire technique passant par l'Aubiou et le Grand Ferrand. Ils étaient casqués mais pas encordés au moment de l'accident. Dans l'actualité, également, la caserne des sapeurs-pompiers de Bourgoin a été cambriolée ce week-end avec un vol de matériel de désincarcération, dont des pinces pouvant valoir jusqu'à 10 000 euros pièce. Le préjudice atteint donc plusieurs dizaines de milliers d'euros. Quatre casernes du Rhône ont déjà été ciblées ce mois-ci. Les enquêteurs envisagent la piste d'un gang spécialisé, ses outils pouvant être revendus ou bien utilisés pour des casses. Et enfin du rugby cette semaine à Grenoble avec le FCG qui reçoit Aurillac pour la première journée de Pro D2. Les Grenoblois qui ont connu une saison dernière assez compliquée en terminant à la 10e place vont avoir à cœur de bien démarrer face au stade aurillacois. Alors si vous voulez venir soutenir les joueurs du FCG pour la première à domicile, rendez-vous ce jeudi à 19h30 au stade des Alpes.

0: Allez, bon mardi matin, on l'attaque ensemble avec Temper City sur votre radio.
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0: On démarre ce mardi avec les béliers. Une bonne affaire vous fait économiser un peu aujourd'hui. Les taureaux, une sortie prévue vous donne une bonne raison de sourire. Les gémeaux, un proche vous surprend avec une bonne nouvelle. On passe au cancer. Une petite victoire vous redonne confiance. Les lions, une envie de partir quelques jours revient doucement. Vierge, une discussion vous aide à mieux comprendre quelqu'un. Les balances, un achat plaisir vous tente mais vous prenez votre temps. Les scorpions, une matinée tranquille vous permet de souffler un peu. Sagittaire, une attention en amour vous fait particulièrement plaisir. Les capricornes, un appel ou un message change votre humeur. Les verseaux, une idée simple pourrait vous faire gagner du temps. Et puis enfin, on termine avec les poissons. Un repas ou une sortie avec des proches vous fait du bien. La suite des hits en ce mardi matin, c'est avec Tame Impala, Jenny qui arrive. Et juste avant, gros souvenir pour démarrer la journée, on adore. Voici Maître Gims, je vous passe B là maintenant sur votre radio.

0: Un des sons des vacances, on adore Tame Impala avec Dinesh. Parfait pour attaquer une nouvelle journée ensemble jusqu'à 11h. On va se motiver. Peut-être que vous entrez à l'instant dans la voiture, dans les premiers mètres pour partir au boulot. On va se motiver en ce mardi matin. Plein de choses à faire ici avant 11h. 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Réveil 7-11-12 et la suite Shakira Burna Boy qui arrive avec aussi One Si en classique.
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Shakira avec Burna Boy ce matin sur la radio de Grenoble. Et ça y est, on va se retrouver dans une semaine et demie maintenant là. Vendredi de la semaine prochaine, le 4 septembre à 20h au Stade des Alpes pour le Derby des Alpes, la 5ème journée de Ligue 2. Le GF qui va recevoir Annecy à la maison. Vos places se gagnent ici hein, sur votre radio. 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La suite, Jack et Car-

0: prendre sur votre radio bon réveil. On va se motiver ensemble dès le réveil. La suite ici, c'est avec Teddy Swims qui arrive. Pedro Capofaroco, ça c'est pour les hits de l'été, ils sont tous là. Et juste avant le point sur les infos, la météo de la région, Teddy Marazen.
1: Salut Mathis, salut à tous. Comme ce sera le cas toute la semaine, on alternera entre belles éclaircies et passages nuageux aujourd'hui avec le soleil qui devrait malgré tout dominer dans l'ensemble. Les conditions devraient ensuite se dégrader en fin de semaine avec le retour des perturbations et une baisse des températures pour ce week-end. Mais avant ça, comptez une maximale de 33 degrés pour cet après-midi à Voiron, Saint-Égrève et Grenoble. À la une, c'est cette tornade qui a ravagé le village de Poma dans l'Aude avec près de 300 habitations endommagées et 41 blessés, dont 15 évacués à l'hôpital. Des habitants parlent d'un paysage détruit, toits arrachés ou encore maisons éventrées. 2800 foyers sont privés d'électricité et plusieurs routes restent coupées. 115 pompiers, dont des spécialistes du sauvetage urbain, sont mobilisés avec l'appui des gendarmes. Des centres d'hébergement ont ouvert à Poma et Limoux et un poste de commandement est activé pour coordonner les secours. En Isère, un randonneur de 34 ans est mort hier dans le Dévoluy après une chute de 400 mètres sur l'arête nord du Nid à 2500 mètres d'altitude. À l'arrivée des secours, l'homme était en arrêt cardio-respiratoire et n'a pas pu être réanimé. Son accompagnateur indemne a donné l'alerte vers 10h30 du matin. Les deux randonneurs évoluaient sur un itinéraire technique passant par l'Aubiou et le Grand Ferrand. Ils étaient casqués mais pas encordés au moment de l'accident. Dans l'actualité, également, la caserne des sapeurs-pompiers de Bourgoin a été cambriolée ce week-end avec un vol de matériel de désincarcération, dont des pinces pouvant valoir jusqu'à 10 000 euros pièce. Le préjudice atteint donc plusieurs dizaines de milliers d'euros. Quatre casernes du Rhône ont déjà été ciblées ce mois-ci. Les enquêteurs envisagent la piste d'un gang spécialisé, ses outils pouvant être revendus ou bien utilisés pour des casses. Et enfin du rugby cette semaine à Grenoble avec le FCG qui reçoit Aurillac pour la première journée de Pro D2. Les Grenoblois qui ont connu une saison dernière assez compliquée en terminant à la 10e place vont avoir à cœur de bien démarrer face au stade aurillacois. Alors si vous voulez venir soutenir les joueurs du FCG pour la première à domicile, rendez-vous ce jeudi à 19h30 au stade des Alpes.

0: Ça sera en concert en France en mars prochain. Je vous laisse choper vos places. Teddy Swims sur votre radio. On est le 25 août aujourd'hui. Mardi matin qui démarre forcément ici, journée mondiale des vêtements d'occasion aujourd'hui. Ouais, clairement votre journée hein, si vous adorez Vinted, Le Bon Coin aussi. Ça va peut-être être une journée d'affaires aujourd'hui, hein. On sait pas, hein. Côté anniversaire. Il y a Lazara qui fête ses 39 ans. Tu t'en iras. Ouais, Lazara, la canadienne qu'on avait connue notamment à l'époque avec ce hit, Tu t'en iras. Elle avait représenté aussi la France à l'Eurovision, je vous rappelle, c'était en 2023. À part ça, il y a le patron de Free, Xavier Niel, qui a 59 ans. L'énorme réalisateur Tim Burton souffle aujourd'hui, c'est à 68 bougies. C'était lui qui avait réalisé Beetlejuice, Charlie et la chocolaterie, entre autres. Bon anniversaire si c'est le vôtre, profitez à fond. Il y a Olivier Rodrigo qui arrive juste après Pedro Capo avec Farocco ce matin sur votre radio.
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0: On l'adore, la californienne Olivia Rodrigo est là ce matin.
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0: Et d'ailleurs, à seulement 23 ans, Olivia Rodrigo, qui a fait une bonne action il y a quelques mois en arrière, elle a décidé de payer les frais d'inscription d'une étudiante américaine. C'est une étudiante qui était en dernière année d'études supérieures et qui faisait à côté de ça des vidéos sur TikTok. Elle a parlé un peu de ses difficultés financières en vidéo, sauf que parmi ses fans, il y avait Olivia Rodrigo. Et du coup, elle lui a fait un petit virement de 5 000 $ pour terminer ses études tranquillement. Voilà. La classe, hein. Études payées par Olivia Rodrigo. Ah, ça claque. Pour la suite, gros hit de l'été qui arrive. On retourne en 2012. Et il y aura aussi Toblo avec Stromae. Je vous passe des fleurs.
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2: Tom Lou avec Stromae, extrait de l'album Estuos qui arrive en septembre sur Hot Radio.
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2: Et puis là, bah, retour à l'été 2013, l'époque où The Voice Kids débarquait à la télé sur TF1. C'était les grandes années de Secret Story aussi. Pendant l'été 2013, le cycliste Chris Froome remportait son premier Tour de France. Ouais, la classe. Et surtout, on écoutait Youssoupha avec Eina, gros classique, juste parfait pour démarrer la journée. Allez, montez le son, c'est votre radio.

0: 8h du mat, ici sur Hot Radio, c'est Mathis. Dans moins de 2 minutes, on va piler avec Mauvais Joe. Il y aura l'horoscope juste avant le point sur les infos.
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0: Les infos, et on y va pour la météo avec Teddy Marazen.
2: Salut Mathis, salut à tous. Comme ce sera le cas toute la semaine, on alternera entre belles éclaircies et passages nuageux aujourd'hui, avec le soleil qui devrait malgré tout dominer dans l'ensemble. Les conditions devraient ensuite se dégrader en fin de semaine avec le retour des perturbations et une baisse des températures pour ce week-end. Mais avant ça, comptez une maximale de 33 degrés pour cet après-midi à Voiron, Saint-Égrève et Grenoble. À la une, c'est cette tornade qui a ravagé le village de Poma dans l'Aude, avec près de 300 habitations endommagées et 41 blessés, dont 15 évacués à l'hôpital. Des habitants parlent d'un paysage détruit, toits arrachés ou encore maisons éventrées. 2800 foyers sont privés d'électricité et plusieurs routes restent coupées. 115 pompiers, dont des spécialistes du sauvetage urbain, sont mobilisés avec l'appui des gendarmes. Des centres d'hébergement ont ouvert à Poma et Limoux et un poste de commandement est activé pour coordonner les secours. En Isère, un randonneur de 34 ans est mort hier dans le Dévoluy après une chute de 400 mètres sur l'arête nord du Nid à 2500 mètres d'altitude. À l'arrivée des secours, l'homme était en arrêt cardio-respiratoire et n'a pas pu être réanimé. Son accompagnateur indemne a donné l'alerte vers 10h30 du matin. Les deux randonneurs évoluaient sur un itinéraire technique passant par l'Aubiou et le Grand Ferrand. Ils étaient casqués mais pas encordés au moment de l'accident. Dans l'actualité, également, la caserne des sapeurs-pompiers de Bourgoin a été cambriolée ce week-end avec un vol de matériel de désincarcération, dont des pinces pouvant valoir jusqu'à 10 000 euros pièce. Le préjudice atteint donc plusieurs dizaines de milliers d'euros. 4 casernes du Rhône ont déjà été ciblées ce mois-ci. Les enquêteurs envisagent la piste d'un gang spécialisé, ses outils pouvant être revendus ou bien utilisés pour des casses. Et enfin, du rugby cette semaine à Grenoble avec le FCG qui reçoit Aurillac pour la première journée de Pro D2. Les Grenoblois, qui ont connu une saison dernière assez compliquée en terminant à la 10e place, vont avoir à cœur de bien démarrer face au stade aurillacois. Alors si vous voulez venir soutenir les joueurs du FCG pour la première à domicile, rendez-vous ce jeudi à 19h30 au stade des Alpes.
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2: Les stations les moins chères près de chez vous en ce mardi matin. On commence par le samplon 95. Vous pouvez par exemple vous rendre dans les stations Total de La Tronche et de Cessiné. C'est 1,99€. 1,98€ sinon Leclerc-Comboire. Même prix pour les Intermarchés de Bresson et de Cessin. 1,97€ sinon pour l'Intermarché d'Aprieux. Et pour le gasoil, 2,24€ pour le Leclerc-Comboire, 2,23€ pour les Intermarchés de Bresson et de Cessin, et enfin 2,16€ sinon c'est le moins cher aujourd'hui pour le gasoil au Carrefour Market de Moiron.

0: clairement le hit de l'été 2026, on l'adore. Mauvais Joe, on mène pile ensemble sur votre radio.
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0: On démarre ce mardi avec les béliers. Une bonne affaire vous fait économiser un peu aujourd'hui. Les taureaux, une sortie prévue vous donne une bonne raison de sourire. Les gémeaux, un proche vous surprend avec une bonne nouvelle. On passe au cancer. Une petite victoire vous redonne confiance. Les lions, une envie de partir quelques jours revient doucement. Vierge, une discussion vous aide à mieux comprendre quelqu'un. Les balances, un achat plaisir vous tente mais vous prenez votre temps. Les scorpions, une matinée tranquille vous permet de souffler un peu. Sagittaire, une attention en amour vous fait particulièrement plaisir. Les capricornes, un appel ou un message change votre humeur. Les verseaux, une idée simple pourrait vous faire gagner du temps. Et puis enfin, on termine avec les poissons. Un repas ou une sortie avec des proches vous fait du bien. La suite des hits, c'est Bruno Mars qui arrive juste après Avicii, Aloe Black. Voici Wake Me Up dans le réveil de l'été sur Hot Radio.

0: Pareil comme il faut, une nouvelle journée. Ouais, Bruno Mars qui était venu nous voir, hein, je vous rappelle, c'était en juin dernier au Stade de France à Paris. Peut-être que vous y êtes allé avec des potes, que vous avez payé des places, que vous n'avez pas été remboursé. C'est des choses qui arrivent. Et bah, sachez que vous faites partie des 73% des Français qui attendent toujours d'être remboursés par un ami. Ouais, c'est une étude qui est sortie. J'imagine que l'écart s'est encore creusé là, après les vacances, alors je vous laisse tenir les comptes. Là qui tiennent carrément un tableau Excel avec leurs potes, c'est très très fort. La suite avec Riviera, avant que je vous emmène à Walibi, pour gagner vos places, vous envoyez réveil au 7-11-12.
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0: Riviera sur la radio de Grenoble, et ça y est, là, on va bien démarrer la journée ensemble.
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0: Ça fait longtemps, hein. On se retrouve sur la plage de la radio et aujourd'hui, les pieds dans le sable, on accueille Sarah. Salut Sarah.
2: Salut.
0: Bon, Sarah, à moitié les pieds dans le sable aujourd'hui, tu m'as dit que t'étais encore en vacances toute la semaine.
2: Ouais, c'est ça, encore une petite semaine là.
0: Avant la reprise, et du coup, est-ce que t'as prévu un petit programme là pour cette semaine ou pas trop?
2: Bah, je me suis dit pourquoi pas tenter Walibi, hein.
0: Pour profiter du coup, bah, entre potes, en famille, ça sera avec qui potentiellement?
2: C'est ça. Avec mon petit garçon âgé de 2 ans et puis mon mari.
0: Eh ben trop bien, du coup peut-être une sortie en famille à prévoir. Pour ça, on joue à la période, je te rappelle, il y en a trois devant toi. Celle de la famille, celle d'Arnaud ou alors la mienne. Dis-moi Sarah, tu choisis laquelle?
2: Eh ben je choisis celle de la famille.
0: Allez, celle de la famille, on déballe, on vérifie.
3: Alors on a la glacière, la crème solaire, des jumelles? Mais pourquoi on a des jumelles?
4: Bah cette année ils sont sacrément beaux gosses les maîtres nageurs quand même.
0: Bon Sarah, ça te dit 4 places pour Walibi Rhône-Alpes?
2: Oui!
0: Bah, allez, c'est pour moi, c'est cadeau, c'est fait, c'est gagné, Sarah, bravo!
2: Merci beaucoup!
0: Tu vas pouvoir profiter de l'été jusqu'au bout, là, de tes vacances, les 36 attractions et spectacles. Vous allez bien vous marrer, hein, c'est sûr. Je compte sur toi pour m'envoyer plein de photos, en tout cas.
2: Eh ben, super, avec plaisir, merci beaucoup!
0: Eh ben, top, profite à fond, en tout cas, de ta semaine de vacances. La suite ici, c'est avec Shakira, Camaro maintenant dans les classiques, on écoute Femme Like You. Et puis, tiens, dis-moi, Sarah, avec quelle radio tu te réveilles tous les jours, toi?
2: Oh, Sadio!
0: Oh.

0: 30 sur votre radio. Pour la suite, on va voyager. Ah, c'est pas parce qu'on arrive à la fin du mois d'août qu'on va pas profiter des vacances encore. La suite avec Farruko, Steve Aoki qui arrive. Et Justin Wellington, Small Jam aussi. Après le point sur les infos, la météo, Teddy Marazen.
1: Salut Mathis, salut à tous. Comme ce sera le cas toute la semaine, on alternera entre belles éclaircies et passages nuageux aujourd'hui avec le soleil qui devrait malgré tout dominer dans l'ensemble. Les conditions devraient ensuite se dégrader en fin de semaine avec le retour des perturbations et une baisse des températures pour ce week-end. Mais avant ça, comptez une maximale de 33 degrés pour cet après-midi à Voiron, Saint-Égrève et Grenoble. À la une, c'est cette tornade qui a ravagé le village de Poma dans l'Aude avec près de 300 habitations endommagées et 41 blessés, dont 15 évacués à l'hôpital. Des habitants parlent d'un paysage détruit, toits arrachés ou encore maisons éventrées. 2800 foyers sont privés d'électricité et plusieurs routes restent coupées. 115 pompiers, dont des spécialistes du sauvetage urbain, sont mobilisés avec l'appui des gendarmes. Des centres d'hébergement ont ouvert à Poma et Limoux et un poste de commandement est activé pour coordonner les secours. En Isère, un randonneur de 34 ans est mort hier dans le Dévoluy après une chute de 400 mètres sur l'arête nord du Nid à 2500 mètres d'altitude. À l'arrivée des secours, l'homme était en arrêt cardio-respiratoire et n'a pas pu être réanimé. Son accompagnateur indemne a donné l'alerte vers 10h30 du matin. Les deux randonneurs évoluaient sur un itinéraire technique passant par l'Aubiou et le Grand Ferrand. Ils étaient casqués mais pas encordés au moment de l'accident. Dans l'actualité, également, la caserne des sapeurs-pompiers de Bourgoin a été cambriolée ce week-end avec un vol de matériel de désincarcération, dont des pinces pouvant valoir jusqu'à 10 000 euros pièce. Le préjudice atteint donc plusieurs dizaines de milliers d'euros. Quatre casernes du Rhône ont déjà été ciblées ce mois-ci. Les enquêteurs envisagent la piste d'un gang spécialisé, ses outils pouvant être revendus ou bien utilisés pour des casses. Et enfin du rugby cette semaine à Grenoble avec le FCG qui reçoit Aurillac pour la première journée de Pro D2. Les Grenoblois qui ont connu une saison dernière assez compliquée en terminant à la 10e place vont avoir à cœur de bien démarrer face au stade aurillacois. Alors si vous voulez venir soutenir les joueurs du FCG pour la première à domicile, rendez-vous ce jeudi à 19h30 au stade des Alpes.

On se fait plaisir ce matin, tous les hits de l'été sont là sur votre radio avec Farruko, Steve Aoki. Allez, en mode nouvelle journée de vacances ou alors journée au bureau. On se fait plaisir ensemble à mardi 25 août, journée mondiale des vêtements d'occasion. Clairement votre journée, hein, si vous adorez Vinted, Le Bon Coin aussi. Il y a peut-être moyen de faire des affaires d'ailleurs, on sait pas. Côté anniversaire, il y a Lazara qui est née aujourd'hui. Lazara qui fête ses 39 ans. Elle est canadienne. Elle l'avait connue notamment à l'époque avec Tu t'en iras. Elle avait représenté la France à l'Eurovision, c'était en 2023, Lazara donc. À part ça, il y a le patron de Free, Xavier Niel, qui fête ses 59 ans. L'énorme réalisateur Tim Burton souffle aujourd'hui à ses 68 bougies. C'était lui qui avait réalisé Beetlejuice, Charlie et la chocolaterie aussi, entre autres. Allez, bon réveil avec nous sur votre radio. Eugène Solto, c'est la suite, avec aussi Justin Wellington, en mode été, sur votre radio.

0: un des hits de l'été, on l'adore. J'ai les soltos ce matin.
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0: Et ça y est, c'est leur grande semaine de reprise. La première émission de la saison, elle était hier. Vous allez les retrouver tout à l'heure, entre 16h et 19h. C'est la famille qui est de retour avec Jérémy et Mathilde. 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La suite avec Julien Lib, avec aussi Becky G.
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0: 9h du mat, c'est Mathis. Bonnes vacances à tous les concernés. Bon courage au taf. On vous motive. Beba Rexa, Kenji et Offenbach. Juste après le point sur l'info.
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0: Ouais, les infos et la météo pour commencer la journée. On y va, c'est avec Teddy Marazen.
2: Salut Mathis, salut à tous. Comme ce sera le cas toute la semaine, on alternera entre belles éclaircies et passages nuageux aujourd'hui avec le soleil qui devrait malgré tout dominer dans l'ensemble. Les conditions devraient ensuite se dégrader en fin de semaine avec le retour des perturbations et une baisse des températures pour ce week-end. Mais avant ça, comptez une maximale de 33 degrés pour cet après-midi à Voiron, Saint-Égrève et Grenoble. À la une, c'est cette tornade qui a ravagé le village de Poma dans l'Aude avec près de 300 habitations endommagées et 41 blessés, dont 15 évacués à l'hôpital. Des habitants parlent d'un paysage détruit, toits arrachés ou encore maisons éventrées. 2800 foyers sont privés d'électricité et plusieurs routes restent coupées. 115 pompiers dont des spécialistes du sauvetage urbain sont mobilisés avec l'appui des gendarmes. Des centres d'hébergement ont ouvert à Poma et Limoux et un poste de commandement est activé pour coordonner les secours. En Isère, un randonneur de 34 ans est mort hier dans le Dévoluy après une chute de 400 mètres sur l'arête nord du Nid à 2500 mètres d'altitude. À l'arrivée des secours, l'homme était en arrêt cardio-respiratoire et n'a pas pu être réanimé. Son accompagnateur indemne a donné l'alerte vers 10h30 du matin. Les deux randonneurs évoluaient sur un itinéraire technique passant par l'Aubiou et le Grand Ferrand. Ils étaient casqués mais pas encordés au moment de l'accident. Dans l'actualité, également, la caserne des sapeurs-pompiers de Bourgoin a été cambriolée ce week-end avec un vol de matériel de désincarcération, dont des pinces pouvant valoir jusqu'à 10 000 euros pièce. Le préjudice atteint donc plusieurs dizaines de milliers d'euros. 4 casernes du Rhône ont déjà été ciblées ce mois-ci. Les enquêteurs envisagent la piste d'un gang spécialisé, ses outils pouvant être revendus ou bien utilisés pour des casses. Et enfin du rugby cette semaine à Grenoble avec le FCG qui reçoit Aurillac pour la première journée de Pro D2. Les Grenoblois qui ont connu une saison dernière assez compliquée en terminant à la 10e place vont avoir à cœur de bien démarrer face au stade aurillacois. Alors si vous voulez venir soutenir les joueurs du FCG pour la première à domicile, rendez-vous ce jeudi à 19h30 au stade des Alpes.
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2: Les stations les moins chères près de chez vous en ce mardi matin. On commence par le samplon 95. Vous pouvez par exemple vous rendre dans les stations Total de La Tronche et de Cessiné. C'est 1,99€. 1,98€ sinon Leclerc-Comboire. Même prix pour les intermarchés de Bresson et de Cessin. 1,97€ sinon pour l'intermarché d'Aprieux. Et pour le gasoil, 2,24€ pour le Leclerc-Comboire, 2,23€ pour les intermarchés de Bresson et de Cessin, et enfin 2,16€ sinon c'est le moins cher aujourd'hui pour le gasoil au Carrefour Market de Moiron.

0: C'est Mathis et comme toutes les heures, on va se faire un énorme classique ici.
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0: Ouais, retour en 2002, au tout début des années 2000, avec le groupe Tattoo qui arrive pour commencer la journée. Gros banger en préparation. Ça va vous rappeler plein de souvenirs, ça s'appelle All the Things He Said. Ça va être parfait pour vous motiver ce matin, hein, si vous êtes au taf comme Julien, ou alors à la salle de sport comme Anaïs. Tattoo arrive. Je vous prépare aussi Alex Moran et le trio Temper City. Allez, bon début de journée, tout va bien.
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Belle matinée sur la radio de Grenoble, on y va direct pour la plaque. On vous a vu aujourd'hui à Claix sur l'avenue de Beldon, une Golf noire immatriculée GCAP 424, deux lettres. C'est votre voiture, vous m'appelez à 0825 740 940. Voici Alex.

0: Point sur les infos. Et sur la météo de la région, Teddy Marazen.
1: Salut Mathis, salut à tous. Comme ce sera le cas toute la semaine, on alternera entre belles éclaircies et passages nuageux aujourd'hui avec le soleil qui devrait malgré tout dominer dans l'ensemble. Les conditions devraient ensuite se dégrader en fin de semaine avec le retour des perturbations et une baisse des températures pour ce week-end. Mais avant ça, comptez une maximale de 33 degrés pour cet après-midi à Voiron, Saint-Égrève et Grenoble. À la une, c'est cette tornade qui a ravagé le village de Poma dans l'Aude avec près de 300 habitations endommagées et 41 blessés, dont 15 évacués à l'hôpital. Des habitants parlent d'un paysage détruit, toits arrachés ou encore maisons éventrées. 2800 foyers sont privés d'électricité et plusieurs routes restent coupées. 115 pompiers dont des spécialistes du sauvetage urbain sont mobilisés avec l'appui des gendarmes. Des centres d'hébergement ont ouvert à Poma et Limoux et un poste de commandement est activé pour coordonner les secours. En Isère, un randonneur de 34 ans est mort hier dans le Dévoluy après une chute de 400 mètres sur l'arête nord du Nid à 2500 mètres d'altitude. À l'arrivée des secours, l'homme était en arrêt cardio-respiratoire et n'a pas pu être réanimé. Son accompagnateur indemne a donné l'alerte vers 10h30 du matin. Les deux randonneurs évoluaient sur un itinéraire technique passant par l'Aubiou et le Grand Ferrand. Ils étaient casqués mais pas encordés au moment de l'accident. Dans l'actualité, également, la caserne des sapeurs-pompiers de Bourgoin a été cambriolée ce week-end avec un vol de matériel de désincarcération, dont des pinces pouvant valoir jusqu'à 10 000 euros pièce. Le préjudice atteint donc plusieurs dizaines de milliers d'euros. 4 casernes du Rhône ont déjà été ciblées ce mois-ci. Les enquêteurs envisagent la piste d'un gang spécialisé, ses outils pouvant être revendus ou bien utilisés pour des casses. Et enfin du rugby cette semaine à Grenoble avec le FCG qui reçoit Aurillac pour la première journée de Pro D2. Les Grenoblois qui ont connu une saison dernière assez compliquée en terminant à la 10e place vont avoir à cœur de bien démarrer face au stade aurillacois. Alors si vous voulez venir soutenir les joueurs du FCG pour la première à domicile, rendez-vous ce jeudi à 19h30 au stade des Alpes.

0: Martin Garrix et Ed Sheeran ce matin. J'ai du potin d'ailleurs ce matin sur Ed Sheeran, bah, parce que monsieur Ed Sheeran cartonne certes partout dans le monde avec ses tournées, mais visiblement il oublie de payer ses assurances, hein. C'est pas sérieux ça. Il a oublié d'assurer une voiture de collection, c'est une Aston Martin de 1966 qui est en pleine restauration pour la transformer en véhicule électrique. Bah, du coup la justice du Royaume-Uni lui est tombée dessus et ça fera 1 200 € d'amende. De l'argent de poche quoi. Pour la suite, on va s'écouter UGL, son dernier hit, c'est Moving to the Sun qui arrive. UGL s'est calé avec aussi Lady Gaga et Jérémy Frérot, c'est la meilleure playlist.
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0: 10h du mat sur votre radio, c'est Mathis, on prolonge les vacances ici. Raik, Rocken, Tana Mena qui arrive pour la suite de Boit avec aussi Teddy Swims.
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0: Et juste avant, on pense sur les infos pour démarrer la journée. Les infos, la météo de la région, Teddy Marazen, salut.
2: Salut Mathis, salut à tous. Comme ce sera le cas toute la semaine, on alternera entre belles éclaircies et passages nuageux aujourd'hui avec le soleil qui devrait malgré tout dominer dans l'ensemble. Les conditions devraient ensuite se dégrader en fin de semaine avec le retour des perturbations et une baisse des températures pour ce week-end. Mais avant ça, comptez une maximale de 33 degrés pour cet après-midi à Voiron, Saint-Égrève et Grenoble. À la une, c'est cette tornade qui a ravagé le village de Poma dans l'Aude avec près de 300 habitations endommagées et 41 blessés, dont 15 évacués à l'hôpital. Des habitants parlent d'un paysage détruit, toits arrachés ou encore maisons éventrées. 2800 foyers sont privés d'électricité et plusieurs routes restent coupées. 115 pompiers dont des spécialistes du sauvetage urbain sont mobilisés avec l'appui des gendarmes. Des centres d'hébergement ont ouvert à Poma et Limoux et un poste de commandement est activé pour coordonner les secours. En Isère, un randonneur de 34 ans est mort hier dans le Dévoluy après une chute de 400 mètres sur l'arête nord du Nid à 2500 mètres d'altitude. À l'arrivée des secours, l'homme était en arrêt cardio-respiratoire et n'a pas pu être réanimé. Son accompagnateur indemne a donné l'alerte vers 10h30 du matin. Les deux randonneurs évoluaient sur un itinéraire technique passant par l'Aubiou et le Grand Ferrand. Ils étaient casqués mais pas encordés au moment de l'accident. Dans l'actualité, également la caserne des sapeurs-pompiers de Bourgoin a été cambriolée ce week-end avec un vol de matériel de désincarcération, dont des pinces pouvant valoir jusqu'à 10 000 euros pièce. Le préjudice atteint donc plusieurs dizaines de milliers d'euros. Quatre casernes du Rhône ont déjà été ciblées ce mois-ci. Les enquêteurs envisagent la piste d'un gang spécialisé, ses outils pouvant être revendus ou bien utilisés pour des casses. Et enfin du rugby cette semaine à Grenoble avec le FCG qui reçoit Aurillac pour la première journée de Pro D2. Les Grenoblois qui ont connu une saison dernière assez compliquée en terminant à la 10e place vont avoir à cœur de bien démarrer face au stade aurillacois. Alors si vous voulez venir soutenir les joueurs du FCG pour la première à domicile, rendez-vous ce jeudi à 19h30 au stade des Alpes.
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2: Les stations les moins chères près de chez vous en ce mardi matin. On commence par le samplon 95. Vous pouvez par exemple vous rendre dans les stations Total de La Tronche et de Cessiné. C'est 1,99€. 1,98€ sinon Leclerc-Comboire. Même prix pour les intermarchés de Bresson et de Cessin. 1,97€ sinon pour l'intermarché d'Aprieux. Et pour le gasoil, 2,24€ pour le Leclerc-Comboire, 2,23€ pour les intermarchés de Bresson et de Cessin, et enfin 2,16€, sinon c'est le moins cher aujourd'hui pour le gasoil, au Carrefour Market de Moiron.

0: Allez hop, ça repart, 30 minutes de hit non-stop dans la région. Pour la suite, on va piler ensemble. Il y aura aussi DJ Snake et Bipolar Sunshine. Je vous prépare Paradise. D'ailleurs, s'il y a des Bretons qui sont encore en vacances par chez nous, et bah bonne nouvelle pour vous. Hein. J'ai vu que DJ Snake milite pour qu'il y ait un emoji avec le drapeau de la Bretagne qui soit créé. Et bah allez-y, rejoignez le mouvement. Et DJ Snake, on va l'écouter avec aussi Mauvais Joe comme premier. Un seul plaisir ce matin, belle matinée.
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Plus de 30 minutes de hit non-stop pendant les vacances avec pour la suite Selena Gomez qui arrive. D'ailleurs, Selena Gomez qui va bientôt fêter ses 1 an de mariage avec Benny Blanco. Ça sera en septembre. On a vu sur Insta qu'ils ont bien profité cet été en vacances là, pour la classe. Rema Selena Gomez s'est calée pour la suite avec Countdown. Et juste avant, classique remixé Riviera sur votre radio.

0: La meilleure playlist des vacances, et bah elle est forcément ici. Bah, et tous les hits de l'été pour vous accompagner, ça va revenir même avec un ancien hit de l'été. Retour en 2015 avec Zara Larsson, on va s'écouter Lush Life. D'ailleurs, Zara Larsson qui s'est exprimée il y a quelques jours sur le prix des places de concert qui arrête pas de monter. Elle a dit qu'elle aimerait bien le faire diminuer au moins pour ses concerts. A voir si ça s'améliore. A bientôt toucher les 100 balles par place de concert, ça va nous faire tout drôle. Zara Larsson, elle arrive pour la suite, avec aussi David Guetta, Gilo. A demain, 7h11, le réveil de l'été.
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1: Pas de grands changements pour demain dans le ciel isérois. Le soleil devrait être une nouvelle fois plutôt dominé, mais il faudra encore faire avec pas mal de passages nuageux. Ce sera comme ça jusqu'à la fin du mois d'août d'ailleurs, mais à noter que des orages pourraient toucher le département vendredi et les températures devraient baisser ce week-end. Mais avant ça, pour demain, comptez une minimale de 21 degrés pour le matin à Crolles, Hébin et Grenoble et une maximale de 34 pour l'après-midi à Voreppe, Rives et Voiron. Trois nouveaux parcs d'attractions vont voir le jour en France près de Cergy-Pontoise en région parisienne, dont un dédié au manga. L'idée est née d'une discussion entre Emmanuel Macron et Mohamed Ben Salman, prince héritier d'Arabie Saoudite, autour de leur passion commune pour Dragon Ball Z. L'Elysée parle d'un projet jamais vu depuis Disneyland Paris, avec 22 000 emplois annoncés. Le projet est porté par une filiale du fonds souverain saoudien qui investira 6 milliards d'euros. En Isère, après la collision frontale de dimanche sur l'axe de Bièvre à Marcilles, les gendarmes confirment la piste d'un endormissement au volant. Le choc a coûté la vie à un couple de quinquagénaires et les quatre autres victimes, dont un bébé et deux adolescentes, ont été héliportées au CHU de Grenoble. La jeune fille de 16 ans est plongée dans un coma artificiel. Le conducteur de 27 ans et son bébé, originaire de Fézin, sont toujours hospitalisés mais hors de danger. Et dans le Nord-Isère, près d'un mois après la fermeture en urgence des micro-crèches Calliope, une quinzaine de salariés dénoncent des salaires non versés et une situation bloquée. Toujours sous contrat, elles ne peuvent pas toucher le chômage et n'ont aucune nouvelle de leur employeur. Hier, elles ont tenté de le rencontrer à Bourgoin-en-Vin et elles ont ensuite sollicité la mairie où le fondateur de Calliope siège toujours au conseil municipal, mais là aussi porte close. Leur dernière paye remonte pour certaines d'entre elles à mi-juin. Et enfin, plusieurs communes iséroises adaptent leurs écoles aux fortes chaleurs après les canicules de fin d'année scolaire. À Fontaine, 16 brasseurs d'air ont été installés dans les classes les plus exposées. À Bourgoin, des ventilateurs au plafond ont été déployés dans le cadre d'un plan fraîcheur qui prévoit aussi la climatisation de lieux communs. Et à Grenoble, le groupe scolaire Ferdinand Buisson vient de terminer un vaste chantier énergétique avec centrale photovoltaïque et une ventilation améliorée.
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1: Pour le samplon 95 aujourd'hui, direction par exemple les stations Total de Cessiné et de La Tronche, est 1,99€. 1,98€ sinon Leclerc Comboire, 1,97€ à l'Intermarché d'Aprieux. Et pour le gasoil, 2,23€ pour les Intermarchés de Cessin et de Bresson, 2,23€ également pour le Leclerc Comboire. Et enfin 2,16€, c'est le moins cher aujourd'hui pour le gasoil au Carrefour Market de Moiran.

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1: Pas de grands changements pour demain dans le ciel isérois. Le soleil devrait être une nouvelle fois plutôt dominé, mais il faudra encore faire avec pas mal de passages nuageux. Ce sera comme ça jusqu'à la fin du mois d'août d'ailleurs, mais à noter que des orages pourraient toucher le département vendredi et les températures devraient baisser ce week-end. Mais avant ça, pour demain, comptez une minimale de 21 degrés pour le matin à Crolles, Hesbain et Grenoble et une maximale de 34 pour l'après-midi à Voreppe, Rives et Voiron. Trois nouveaux parcs d'attractions vont voir le jour en France près de Cergy-Pontoise en région parisienne, dont un dédié au manga. L'idée est née d'une discussion entre Emmanuel Macron et Mohamed Ben Salman, prince héritier d'Arabie Saoudite, autour de leur passion commune pour Dragon Ball Z. L'Elysée parle d'un projet jamais vu depuis Disneyland Paris, avec 22 000 emplois annoncés. Le projet est porté par une filiale du fonds souverain saoudien qui investira 6 milliards d'euros. En Isère, après la collision frontale de dimanche sur l'axe de Bièvre à Marcilhol, les gendarmes confirment la piste d'un endormissement au volant. Le choc a coûté la vie à un couple de quinquagénaires et les quatre autres victimes, dont un bébé et deux adolescentes, ont été héliportées au CHU de Grenoble. La jeune fille de 16 ans est plongée dans un coma artificiel. Le conducteur de 27 ans et son bébé, originaire de Fézin, sont toujours hospitalisés mais hors de danger. Et dans le Nord-Isère, près d'un mois après la fermeture en urgence des micro-crèches Calliope, une quinzaine de salariés dénoncent des salaires non versés et une situation bloquée. Toujours sous contrat, elles ne peuvent pas toucher le chômage et n'ont aucune nouvelle de leur employeur. Hier, elles ont tenté de le rencontrer à Bourgoin en vain et elles ont ensuite sollicité la mairie où le fondateur de Calliope siège toujours au conseil municipal, mais là aussi porte close. Leur dernière paye remonte pour certaines d'entre elles à mi-juin. Et enfin, plusieurs communes iséroises adaptent leurs écoles aux fortes chaleurs après les canicules de fin d'année scolaire. À Fontaine, 16 brasseurs d'air ont été installés dans les classes les plus exposées. À Bourgoin, des ventilateurs au plafond ont été déployés dans le cadre d'un plan fraîcheur qui prévoit aussi la climatisation de lieux communs. Et à Grenoble, le groupe scolaire Ferdinand Buisson vient de terminer un vaste chantier énergétique avec centrale photovoltaïque et une ventilation améliorée.
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1: Pour le samplon 95 aujourd'hui, direction par exemple les stations Total de Cessiné et de La Tronche est 1,99€, 1,98€ sinon Leclerc Comboire, 1,97€ à l'Intermarché d'Aprieux. Et pour le gasoil, 2,23€ pour les Intermarchés de Cessin et de Bresson, 2,23€ également pour le Leclerc Comboire et enfin 2,16€, c'est le moins cher aujourd'hui pour le gasoil au Carrefour Market de Moiron.

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0: Salut, coucou, bienvenue, c'est le retour de la Hot Family jusqu'à 19h.
1: En pleine forme avec la reprise de Offenbach de Star Sailor.
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0: On va être heureux, on va être happy aussi. Pharrell Williams, c'est ce qui arrive avant Offenbach et le retour de l'info et de l'actu dans la région.
1: Et on commence d'abord avec un point météo pour demain, Teddy Marazen.
3: Pas de grands changements pour demain dans le ciel isérois. Le soleil devrait être une nouvelle fois plutôt dominé, mais il faudra encore faire avec pas mal de passages nuageux. Ce sera comme ça jusqu'à la fin du mois d'août d'ailleurs, mais à noter que des orages pourraient toucher le département vendredi et les températures devraient baisser ce week-end. Mais avant ça, pour demain, comptez une minimale de 21 degrés pour le matin à Crolles, Hesbain et Grenoble et une maximale de 34 pour l'après-midi à Voreppe, Rive et Voiron. Trois nouveaux parcs d'attractions vont voir le jour en France, près de Cergy-Pontoise, en région parisienne, dont un dédié au manga. L'idée est née d'une discussion entre Emmanuel Macron et Mohamed Ben Salman, prince héritier d'Arabie Saoudite, autour de leur passion commune pour Dragon Ball Z. L'Elysée parle d'un projet jamais vu depuis Disneyland Paris, avec 22 000 emplois annoncés. Le projet est porté par une filiale du fonds souverain saoudien qui investira 6 milliards d'euros. En Isère, après la collision frontale de dimanche sur l'axe de Bièvre à Marcilhol, les gendarmes confirment la piste d'un endormissement au volant. Le choc a coûté la vie à un couple de quinquagénaires et les quatre autres victimes, dont un bébé et deux adolescentes, ont été héliportées au CHU de Grenoble. La jeune fille de 16 ans est plongée dans un coma artificiel. Le conducteur de 27 ans et son bébé, originaire de Fezin, sont toujours hospitalisés mais hors de danger. Et dans le Nord-Isère, près d'un mois après la fermeture en urgence des micro-crèches Calliope, une quinzaine de salariés dénoncent des salaires non versés et une situation bloquée. Toujours sous contrat, elles ne peuvent pas toucher le chômage et n'ont aucune nouvelle de leur employeur. Hier, elles ont tenté de le rencontrer à Bourgoin-en-Vin et elles ont ensuite sollicité la mairie où le fondateur de Calliope siège toujours au conseil municipal, mais là aussi porte close. Leur dernière paye remonte pour certaines d'entre elles à mi-juin. Et enfin, plusieurs communes iséroises adaptent leurs écoles aux fortes chaleurs après les canicules de fin d'année scolaire. À Fontaine, 16 brasseurs d'air ont été installés dans les classes les plus exposées. À Bourgoin, des ventilateurs au plafond ont été déployés dans le cadre d'un plan fraîcheur qui prévoit aussi la climatisation de lieux communs. Et à Grenoble, le groupe scolaire Ferdinand Buisson vient de terminer un vaste chantier énergétique avec centrale photovoltaïque et une ventilation améliorée.
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0: forcément, on est heureux puisque c'est encore l'été, les vacances, on en profite. C'était Pharrell Williams, Happy dans la famille. Et on est vraiment trop content de vous retrouver. Ça sera le nouveau rendez-vous. Hein. Prenez votre nouvel agenda. Vous allez à la page numéro 1. Vous notez bien l'émission La Family, 16h-19h.
1: C'est votre nouvelle habitude. Voilà, pour rentrer à la maison le soir, sortir du travail, emmener les enfants quand les activités extrascolaires reprendront là dans 15 jours.
0: C'est vrai qu'il y aura bientôt, pas ce week-end, mais le week-end d'après, tous les forums. Forums
1: des associations, bien sûr.
0: Toi, Mathilde, tu vas faire un sport cette année?
1: Sport, non, mais musique, oui. Je vais me réinscrire à la musique.
0: Pour faire quoi?
1: Pour faire de la flûte traversière.
0: Oh non.
1: Non, mais. J'en ferai pas à l'antenne, j'en ferai chez moi, dans mon privé, il y a pas de souci.
0: Tu vas faire de la flûte?
1: Oui, parce que j'en ai fait il y a très longtemps de la flûte traversière et je vais reprendre des cours. Voilà, petit
0: bah écoute,
1: perso.
0: Je trouve que ça te va bien. Tu as un physique à flûte. Je sais pas comment prendre cette phrase.
1: C'est pas cool. Allez, on est parti. 3 heures ensemble, il y a toujours vos 100€ sur photoweb.fr. Pour vous inscrire et jouer avec nous, c'est via le WhatsApp 07 57 84 11 11.
0: On communique directement, n'hésitez pas, comme ça vous intervenez ici à l'antenne avec nous. Hier, c'est Véro qui a gagné 100€ chez PhotoWeb, à vous de jouer. Pendant ce temps, les hits, let's go. L'un des coups de cœur de la famille. Ça, tu pourras le faire à la flûte bientôt. Temper City.
1: Ah mais oui, je vais m'entraîner, je vais vous surprendre.
0: Bien sûr, surprends-nous. Temper City, self-aware for vous souhaiter encore de bonnes vacances.
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0: Temper City, ici, dans la radio de Grenoble, pour vous souhaiter une bonne fin d'après-midi. 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
0: La Ligue Magnus n'a pas encore repris, mais quand même, il y a des matchs amicaux. On a gagné hein, ce week-end.
2: Oui, on a gagné, c'était face à la Chaux-de-Fonds, on a gagné 1-0 et nouveau match amical. C'est pas cette semaine, c'est en septembre, le samedi 5 septembre à 16h à Pôle Sud face à Anglette. Nouveau match amical avant le début de la Ligue Magnus.
0: 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Je crois que même pour ce match amical, on vous offre des places. Pendant ce temps,

0: Edgy Lope, c'est ici sur votre radio. On vient de s'écouter Save Me Tonight. La suite de Void qui continue, puis on va revenir tout de suite maintenant, dans 3 minutes précisément, sur le retour de TV News, le meilleur de ce qu'il ne faut pas louper chaque jour, on vous dit tout.
1: Eh ben je suis trop contente parce que tout à l'heure sur TF1, ce sera le retour de Koh-Lanta, mais un Koh-Lanta particulier.
0: Oh.
1: Vous allez voir, on va en apprendre ensemble sur M6, Zone Interdite, ou alors à tous les abonnés Netflix, je vous propose de vous faire une petite soirée film français avec un film qui a fait son apparition dans le catalogue de la plateforme.
0: Honnêtement, je t'ai pas écouté. J'ai entendu retour de Koh-Lanta, je ne pense qu'à ça. Et tu dis qu'il y a des nouveautés. Ils seront plus sur une île déserte.
1: Bon, si, quand même, c'est un peu le but de Koh-Lanta.
0: Ils seront dans un centre commercial désormais.
1: Allez-y, faites vos propositions si vous voulez, vous aussi, si vous avez pas vu l'info, ça arrive.
0: En attendant, ceux qui pourraient se reformer, c'est la grosse rumeur. Bon, ça fait quand même 4 ans qu'il y a la rumeur.
1: Oui, mais
0: à
1: bon,
0: un moment, c'est plus une rumeur. Frérot Lavigas, ça arrive, le chant des sirènes sur votre radio.

0: Les frérots de la Vega, le chant des sirènes, ici dans la famille. On espère que tout va bien mardi après-midi.
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0: On vous l'a promis, voici l'heure de TV News, le meilleur de ce qu'il ne faut pas louper si vous restez à la maison là, tranquille en ce mardi soir.
2: Et bah tout à l'heure sur TF1, ce sera le début d'une nouvelle saison de Koh-Lanta. Et je vous l'ai dit, ce sera un Koh-Lanta un peu particulier parce que...
0: Il y a quelque chose. Ouais. Bah, je peux lire des messages qui arrivent sur le WhatsApp ?
2: Oui, tu peux, bien sûr.
0: Vous réagissez à l'émission, évidemment, en direct, 07 57 84 11 11, uniquement sur WhatsApp. Il y a notamment Amandine qui nous écoute, qui dit « La nouveauté, c'est qu'ils ont un abonnement Uber Eats.
2: » Oui, bah non, ce serait plus Koh-Lanta. Non, c'est une version All Stars, où en fait, il y a 18 concurrents emblématiques de Koh-Lanta qui vont faire leur grand retour sur une petite île dans le Pacifique. Et si vous voulez, j'ai Denis Brognard qui nous explique cette nouvelle saison.
0: La question, c'est va-t-on comprendre cette fois-ci, cette nouvelle saison ?
3: Les amis, j'ai envie de vous mettre dans la confidence de la prochaine saison de Koh-Lanta. La grande nouveauté, c'est qu'ils vont commencer à deux, en binôme, ils vont commencer par les destins liés.
2: Donc, dès le début, au lieu d'être juste un par un à sortir, et bah deux par deux, ça va s'écrémer très très rapidement. Moi perso, mon chouchou c'est Freddy, j'étais trop fan à l'époque.
0: Et ça commence donc ce soir.
2: Ouais, tout à l'heure.
0: 21h10 que vous regardiez en replay ou en direct ce soir pour ne pas louper. Cette nouvelle saison, c'est la saison numéro 38502 de Koh-Lanta.
2: À peu près, sinon sur M6, il y a un nouveau Zone Interdite tout à l'heure. Autour du World America, c'est un énorme bateau de croisière avec 8700 personnes à son bord. Donc c'est vraiment une petite enquête. Ou alors, je vous ai promis une soirée film français pour les abonnés Netflix.
0: Ah oui.
2: Et bah, c'est un film qui était sorti en 2023 en salle et qui maintenant fait son apparition dans le catalogue Netflix. C'est Les Têtes Givrées avec Clovis Cornillac. C'est l'histoire d'un prof qui recherche à motiver ses élèves. Franchement, si vous avez encore les enfants en vacances, etc., ce soir pour les occuper, c'est un super film.
0: Ça a l'air top.
2: Mais c'est bien.
0: Je suis devenu pour le coup, ça va être vraiment top.
2: Bah oui, l'hymne du mondial, Shakira avec Bernard.

0: La Family, c'est tout simplement la meilleure playlist de la région. Reprends les bonnes habitudes. Saison numéro 3 ensemble. Et on va revenir, puisque vous allez pouvoir débarquer à l'antenne. Hein. On joue ensemble, ça ne bouge pas. Family Speed Test, comme hier. Hein. 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
0: 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Et on vous fait un énorme poster mural de la famille.
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0: Ah oui, on peut accorder les couleurs, il n'y a pas de souci. Alex Warren, Fever Dream, on vous attend. Family sur le WhatsApp, Family au 7-11-12. Ça marche aussi avec Tech McRae avant. Et Kungs, This Girl.
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0: Soyez les bienvenus chez vous, c'est la Haute Family. On est toujours à la saison numéro 3 avec Louane Chien.
1: Et avec Teddy Swims.
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1: Le dernier Teddy Swim, c'est Mister Know It All.
0: Et avant, bah monsieur je sais tout, il est là aussi, hein, puisqu'il sait tout. Sur l'info, le retour de l'actu à 5h sur votre radio.
1: Et on commence avec un point météo de demain, c'est Teddy Marazen.
3: Pas de grand changement pour demain dans le ciel isérois. Le soleil devrait être une nouvelle fois plutôt dominé, mais il faudra encore faire avec pas mal de passages nuageux. Ce sera comme ça jusqu'à la fin du mois d'août d'ailleurs, mais à noter que des orages pourraient toucher le département vendredi et les températures devraient baisser ce week-end. Mais avant ça, pour demain, comptez une minimale de 21 degrés pour le matin à Crolles, Hesbain et Grenoble et une maximale de 34 pour l'après-midi à Voreppe, Rives et Voiron. Trois nouveaux parcs d'attractions vont voir le jour en France près de Cergy-Pontoise en région parisienne, dont un dédié au manga. L'idée est née d'une discussion entre Emmanuel Macron et Mohamed Ben Salman, prince héritier d'Arabie Saoudite, autour de leur passion commune pour Dragon Ball Z. L'Élysée parle d'un projet jamais vu depuis Disneyland Paris, avec 22 000 emplois annoncés. Le projet est porté par une filiale du fonds souverain saoudien qui investira 6 milliards d'euros. En Isère, après la collision frontale de dimanche sur l'axe de Bièvre à Marcilloles, les gendarmes confirment la piste d'un endormissement au volant. Le choc a coûté la vie à un couple de quinquagénaires et les quatre autres victimes, dont un bébé et deux adolescentes, ont été héliportées au CHU de Grenoble. La jeune fille de 16 ans est plongée dans un coma artificiel. Le conducteur de 27 ans et son bébé, originaire de Fezin, sont toujours hospitalisés mais hors de danger. Et dans le Nord-Isère, près d'un mois après la fermeture en urgence des micro-crèches Calliope, une quinzaine de salariés dénoncent des salaires non versés et une situation bloquée. Toujours sous contrat, elles ne peuvent pas toucher le chômage et n'ont aucune nouvelle de leur employeur. Hier, elles ont tenté de le rencontrer à Bourgoin-en-Vin et elles ont ensuite sollicité la mairie où le fondateur de Calliope siège toujours au conseil municipal, mais là aussi porte close. Leur dernière paye remonte pour certaines d'entre elles à mi-juin. Et enfin, plusieurs communes iséroises adaptent leurs écoles aux fortes chaleurs après les canicules de fin d'année scolaire. À Fontaine, 16 brasseurs d'air ont été installés dans les classes les plus exposées. À Bourgoin, des ventilateurs au plafond ont été déployés dans le cadre d'un plan fraîcheur qui prévoit aussi la climatisation de lieux communs. Et à Grenoble, le groupe scolaire Ferdinand Buisson vient de terminer un vaste chantier énergétique avec centrale photovoltaïque et une ventilation améliorée.
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0: On reprend les bonnes habitudes, Mathilde, c'était évidemment, on vient de s'écouter...
1: Chien.
0: Dans la famille jusqu'à 19h, nouvelle émission, on en profite. On va se faire plaisir tout à l'heure, déjà. On va rejouer, hein. Je vous rappelle, photoweb.fr, faites aussi bien que Véro qui avait gagné la modique somme de 100 euros chez Photoweb.
1: Hier, pour se faire plaisir, pour vous inscrire, c'est maintenant sur le WhatsApp. Vous envoyez Family 07 57 84 11 11.
0: Mais en attendant, le retour des fameuses enquêtes de Matou. Mathilde enquête sur la sphère people. Inspectrice en chef, bonjour.
1: Bonjour, je me suis intéressée au film dont tout le monde a parlé cet été.
0: Spider-Man.
1: Alors non, mais il était très cool aussi, je suis allée le voir au ciné, j'ai bien aimé. Non, l'Odyssée de Christopher Nolan.
0: Ah ouais, non, moi je préfère Spider-Man.
1: Eh ben écoutez, j'ai pas le salaire de Spider-Man, mais j'ai le salaire des acteurs de l'Odyssée, justement, qui ont joué dedans. On commence avec la star, on va faire dans l'ordre croissant.
0: Donc crescendo.
1: C'est ça.
0: Ok, on y va.
1: Elliot Page, 1 500 000 dollars.
0: Bon, ça, j'ai envie de vous dire, ça met du beurre dans les épinards.
1: Voilà, Lupita Nyong'o, 4 millions.
0: 4 millions hmm. Ça met beaucoup de beurre. Ça devient, le plat devient gras, là.
1: Charlize Theron, 5 millions.
0: Ok.
1: Robert Pattinson, 6 millions.
0: Ok.
1: Anna Tawai, 7 millions.
0: Ok.
1: Zendaya.
0: Ah, Zendaya. En fait, ce qu'on est en train de faire, je vous le dis, hein. Là, on s'en rendait pas compte, mais on est passé en mode juste prix. Allez, on y va.
1: Combien Zendaya a été payée pour participer au film L'Odyssée?
0: 20 millions.
1: Non, quand même pas. C'est
0: 8 millions.
1: C'est moins.
0: 8 millions.
1: 8 millions, tout à fait. Ah. Tom Holland, son mari, combien a-t-il été payé?
0: Le fils de François Hollande?
1: Non. Ah. Il a été payé 10 millions. Et Matt Damon, qui est quand même la star du film, 15 millions de dollars pour participer au film.
0: Comme je dis toujours, qu'est-ce que c'est 15 millions dans une vie?
1: Bah, 15 millions.
0: Ben bah, voilà, c'est 15 millions. Là, c'est pas pillé, c'est pilé. Mauvais Joe, le hit de l'été.
1: Qu'est-ce que t'es drôle, Jérém.
0: Merci. Salut. Salut à tous.
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0: toujours numéro 1 dans la radio de Grenoble. Mauvais Joe, Pilé. On adore ce son avec Matou. Pilé à l'instant. 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
1: Et bah jeudi soir à 21h, si la météo le permet, ciné en plein air du côté de Sassenage avec le film de Marsupilami.
0: Avec Jamel Debbouze.
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0: À la tombée de la nuit, évidemment, on sera là pour en profiter. Tout comme la playlist 2000 chaque week-end et le classique autre radio maintenant de Katy Perry.

0: La fin d'après-midi, c'est ici, la family de 16h à 19h sur votre radio avec Take It, c'était Girlfriend.
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0: Et évidemment, il n'y a pas photo, votre émission préférée de 16h à 19h, c'est la family.
2: Mais qu'est-ce que t'es drôle. Allez, on accueille de suite Cédric avant qu'il nous raccroche au nez pour ton humour un peu douteux. Salut Cédric.
0: Salut le Céd.
3: Salut Mathilde, salut Jérém, salut la family, ça va?
0: Eh ben ça va, ouais. On est en pleine forme Cédric. Est-ce que toi, nous ce qui nous intéresse, c'est pas la rentrée, non. C'est les vacances. Est-ce que tu as pris des vacances Cédric?
3: Ah oui, mais je suis un avriliste et je serai un octobriste, donc okay. Des vacances de printemps, des vacances d'automne, voilà.
0: C'est-à-dire que tu ne veux pas partir en même temps que tout le monde, c'est cela?
3: C'est ça,
0: il est malin. Il est malin. Ça m'énerve, moi, les gens malins.
2: Parce que t'aurais aimé y avoir pensé. Eh ben écoute, bon courage en attendant tes prochaines vacances, Cédric. Là, t'es là pour jouer.
3: Merci.
2: Avec nous et essayer de gagner tes 100€ sur photoweb.fr.
0: Allez, c'est parti. 20 secondes pour avoir un minimum de 2 bonnes réponses pour Cédric. 44 ans, charpentier. Est-ce qu'il va arriver à passer le Family Speed Test à mon...
2: Quel pourcentage de Français impriment encore leurs photos de vacances?
3: 60%.
2: C'est moins. Moitié moins?
3: 50. 30.
2: Oui, 30. Anniversaire de Tim Burton aujourd'hui. Donne-moi le nom d'un de ses films.
3: L'étrange Noël de Monsieur Jack.
2: Bah oui. Dessin
0: ça
2: animé.
0: Deux bonnes réponses. Le 7, ça veut dire qu'on t'offre tes 100€ chez PhotoWeb.
2: Bravo, Cédric.
3: Merci la famille. Merci à Mathilde et Jérém. C'est nickel.
2: Avec grand plaisir.
3: Pour imprimer
2: une photo. C'est ça, de tes prochaines vacances en octobre.
0: On peut pas
3: exactement,
0: faire.
3: Voilà.
0: Du coup, on n'est pas obligé de faire que imprimer des photos.
2: Oui.
0: On peut faire plein de choses. Il y a des mugs personnalisés. On peut faire des bouteilles.
2: Tu peux faire des trousses. Tu peux faire des tote bags même si tu veux.
0: Des puzzles.
2: Oui.
0: On peut faire des puzzles. Tu pourras faire un puzzle de Mathilde et moi si jamais. Bon, après,
2: voilà, si t'as pas d'idée.
0: Cédric, dis-nous, toi, ce que tu écoutes tous les jours, les bonnes habitudes, 16h-19h.
3: La famille, bien sûr.

0: ça va, c'est tranquille, on bosse doucement. Robin Schulz, c'est ici dans la famille. Meilleur playlist de la région, ça continue, puis on va revenir dans, allez, 4 minutes maintenant, tout pile, on va revenir sur le buzz du jour, cette info incroyable mais vraie.
1: On va voyager direction Hawaï, parce que l'île d'Hawaï propose actuellement un job de rêve si vous voulez aller y vivre. Vous pouvez être payé, et en plus de ça, vous avez un logement de fonction sur place si vous faites un boulot. Ouais, mais lequel ?
0: Ah bah moi je pense savoir.
1: Oui.
0: Bah moi ça pourrait me plaire. Si jamais ils me payent pour faire ça à Hawaï, je le fais. Une petite paillote.
1: Ouais.
0: Et je loue des paddles.
1: C'est ton rêve.
0: Et je fais des cafés.
1: Ok.
0: Par contre, que café, hein. Commencez pas à me dire tu fais un latte.
1: Un cappuccino.
0: Tu fais un cappuccino, ça sera café.
1: Eh ben non, évidemment non, c'est pas ça. Vos propositions, allez-y, vous avez 4 minutes pour les faire sur le WhatsApp. Hein. 07 57 84 11 11. Quel boulot on peut faire pour aller vivre à Hawaï?
0: Eh ben à vous de jouer. Pendant ce temps, on profite Charlotte Cardin pour la suite de la playlist dans la famille. The Way We Touch est ce qui arrive. Et le hit de l'été, Riviera, She Doesn't Mind. Je m'appelle Jérémy Mathilde, on est là jusqu'à 10h.

0: La fin d'après-midi avec Voït, vos artistes préférés dans la playlist de l'été de la famille.
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0: La playlist de l'été et surtout les voyages de l'été, puisque je vous rappelle, on voyage aujourd'hui, on prend l'avion direction Hawaï.
2: Parce que Hawaï propose actuellement un job de rêve. Si vous voulez aller y vivre, vous avez le logement, vous avez un salaire. À votre avis, quel est le boulot justement qu'il faut faire pour pouvoir bénéficier de tout ça?
0: Alors, vous êtes super nombreux à réagir déjà, merci beaucoup, hein, sur le WhatsApp de la famille 07 57 84 11 11. Vous envoyez famille le message après. Quelques messages que je vais lire. Attendez, je suis perdu sur mon WhatsApp.
2: Oui. Il y a Camille qui nous dit, par exemple, je t'en prie, Camille qui nous dit surveiller des plages, c'est sympa. Il y a Baptiste, travailler dans un hôtel de luxe, c'est bien tenté, mais c'est pas ça.
0: Et il y a Manon, ça y est, j'ai retrouvé la conversation. Il y a Manon qui dit tester des sentiers de rando.
2: Ça aurait été cool, mais non, c'est rien de tout ça. En fait, sur la grande île d'Hawaï, c'est le Selas Pig Sanctuary qui recherche des volontaires pour s'occuper des cochons sauvés. Parce qu'il y a des cochons sauvages là-bas, justement, à Hawaï, dans le Pacifique. Et le job, ça consiste à les nourrir, à changer leur eau, à nettoyer leur espace, mais aussi, justement, à jouer avec eux, à les aider à sociabiliser. Et du coup, bah, logement fourni, 20 heures de travail par semaine, un salaire, et vous êtes à Hawaï.
0: Et sachez-le, en exclusivité pour vous, dans la famille, nous avons les cochons en ligne avec nous. Allô, allô, est-ce que vous nous entendez à Hawaï? Ouais.
2: C'est de la grande radio.
0: C'est de la très très grande radio. Jusqu'à 19h. Bienvenue à tous, c'est la famille.
2: Le dernier Sound of Legend, San Francisco.
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0: Shawn Mendes dans la Hot Family, c'était There Is Nothing Holding Me Back sur Hot Radio, bienvenue.
1: Tovlo avec Stromae, on est totalement fan des fleurs pour vous qui arrivent, mais juste avant, un petit point.
0: Oui, vous voulez que je vous fasse un point?
1: Point, voilà, sur une feuille, voilà. Magnifique. Non, on va pas faire ce point-là, c'est Teddy qui nous fait le point sur les stations les moins chères.
0: Ah, j'ai pas compris.

0: Une nouvelle heure de hit dans la Hot Family. À votre service avec Kenji. On va s'écouter cool.
1: Et avec le dernier Farouko, ça sent bon l'été.
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0: Farouko sur votre radio, c'est Yapaké.
1: Là, franchement, si on n'est pas à bord de plage, petit cocktail à la main et tout. Mais non, on est dans la voiture, on rentre du boulot.
0: Bah, bord de plage, si, on peut. Bord du plage, à Aix-les-Bains, là, tranquillement, on profite. Oui. C'est encore les vacances, quoi. Allez, 19h, pas du tout. 18h, retour l'info et l'actu. Je vous avais dit que c'était encore les vacances.
1: 18h, point info d'abord avec Teddy Marazen.
3: Pas de grands changements pour demain dans le ciel isérois. Le soleil devrait une nouvelle fois plutôt dominer, mais il faudra encore faire avec pas mal de passages nuageux. Ce sera comme ça jusqu'à la fin du mois d'août d'ailleurs, mais à noter que des orages pourraient toucher le département vendredi et les températures devraient baisser ce week-end. Mais avant ça, pour demain, comptez une minimale de 21 degrés pour le matin à Crolles, Hesbain et Grenoble et une maximale de 34 pour l'après-midi à Voreppe, Rive et Voiron. Trois nouveaux parcs d'attractions vont voir le jour en France près de Cergy-Pontoise en région parisienne, dont un dédié au manga. L'idée est née d'une discussion entre Emmanuel Macron et Mohamed Ben Salman, prince héritier d'Arabie Saoudite, autour de leur passion commune pour Dragon Ball Z. L'Elysée parle d'un projet jamais vu depuis Disneyland Paris, avec 22 000 emplois annoncés. Le projet est porté par une filiale du fonds souverain saoudien qui investira 6 milliards d'euros. En Isère, après la collision frontale de dimanche sur l'axe de Bièvre à Marcilhol, les gendarmes confirment la piste d'un endormissement au volant. Le choc a coûté la vie à un couple de quinquagénaires et les quatre autres victimes, dont un bébé et deux adolescentes, ont été héliportées au CHU de Grenoble. La jeune fille de 16 ans est plongée dans un coma artificiel. Le conducteur de 27 ans et son bébé, originaire de Fézin, sont toujours hospitalisés mais hors de danger. Et dans le Nord-Isère, près d'un mois après la fermeture en urgence des micro-crèches Calliope, une quinzaine de salariés dénoncent des salaires non versés et une situation bloquée. Toujours sous contrat, elles ne peuvent pas toucher le chômage et n'ont aucune nouvelle de leur employeur. Hier, elles ont tenté de le rencontrer à Bourgoin en vain et elles ont ensuite sollicité la mairie où le fondateur de Calliope siège toujours au conseil municipal, mais là aussi porte close. Leur dernière paye remonte pour certaines d'entre elles à mi-juin. Et enfin, plusieurs communes iséroises adaptent leurs écoles aux fortes chaleurs après les canicules de fin d'année scolaire. À Fontaine, 16 brasseurs d'air ont été installés dans les classes les plus exposées. À Bourgoin, des ventilateurs au plafond ont été déployés dans le cadre d'un plan fraîcheur qui prévoit aussi la climatisation de lieux communs. Et à Grenoble, le groupe scolaire Ferdinand Buisson vient de terminer un vaste chantier énergétique avec centrale photovoltaïque et une ventilation améliorée.
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0: Cool, tranquille, on se prépare pour la rentrée. Ici dans la famille, Kenji Cool et la suite de vos hits. Je m'appelle Jérém, Mathilde est toujours là évidemment avec vous jusqu'à 19h.
1: En pleine forme, et moi ma spécialité c'est vraiment toutes les infos people, les gossips, les potins, les ragots, je suis au courant de tout.
0: Si jamais vous voulez faire une comparaison,
1: oui.
0: C'est un peu la Bernard Montiel de la radio. en moins bronzé.
1: Ah, quand même.
0: En moins bronzé, faut bien dire que lui, il a quand même un bronzage incroyable.
1: Ah, magnifique. On va pas parler de bronzage, non. On va parler de l'acteur Ben Affleck. Celui qui avait fait Batman.
0: Ouais, bah, très connu Ben Affleck.
1: C'est ça. Et bah, Ben Affleck, il a fait un truc pendant ses vacances. Il a participé à Qui veut gagner des millions ? Évidemment, la version américaine hein, aux USA. À votre avis, il est allé jusqu'où, Ben Affleck ?
0: Il a remporté des millions ?
1: Il a gagné le million.
0: Non, il allait au palier des 1 500 €.
1: Non. Ben Affleck, il a vraiment gagné le million d'euros en jouant aux US.
0: Mais il jouait pour lui ou pour une association ?
1: Non, évidemment, il jouait pour une asso. C'est une asso qui finance des projets de développement en RDC.
0: Et l'asso s'appelle la Family Foundation.
1: Hasard de dingue, on a reçu un virement d'1 million.
0: D'ailleurs, on attend toujours le virement. J'imagine que c'est un problème de mandat cash ou quelque chose comme ça.
1: Non, mais c'est hallucinant, n'empêche, parce qu'en général, les stars, même avec les bonus, les jokers, les machins,
0: oui, ils vont à 40 000 euros, 50
1: 000
0: euros.
1: Lui, il allait jusqu'au million, donc franchement, c'était lui, voilà sa petite péripétie des vacances.
0: Bravo à Ben Affleck, qui a passé des très très bonnes vacances avec ça. Très bien aussi, pour profiter peut-être encore des vacances.
1: La reprise des Offenbach de Star Sailor, Fall to the Floor.
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0: DJ français Offenbach qui était venu à Tomorrowland. Franchement, la soirée était dingue.
1: La plaque.
2: Tu t'en souviens plus?
0: Non, mais bien sûr que je m'en souviens.
2: En attendant, ça
0: je
2: c'est dingue.
0: Je sais que je les ai vus à Tomorrowland.
2: Voilà, dingue aussi. On croise votre voiture tous les jours avec l'autocollant. Et tout à l'heure, c'était au Fontanil où on a croisé votre Range Rover avec comme plaque FK782 de LED. Si c'est vous, on vous paye le plein maintenant.
0: Au Fontanil, aujourd'hui, c'est tombé. Si jamais vous voulez récupérer l'autocollant de radio, toujours gratuit hein, dans toute l'agglo. Il y a plein d'endroits. Vous allez notamment
2: au Leclerc à Saint-Martin-d'Air.
0: Pendant ce temps, Kesha dans les classiques Haute Radio. TikTok.
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0: Impala, le remix de Jenny. On vient de s'écouter Dracula ici sur votre radio. Je me désolidarise totalement de la prochaine séquence qui va arriver. Soyez bien là, déjà vous pouvez réagir en direct, vous le savez tous les jours, le WhatsApp de la family 07 57 84 11 11, c'est votre moment pour parler. Et surtout, il y a le retour du hot quiz.
1: Tous les mardis, à ce moment-là, vous allez voir, on parle de choses un petit peu hot, comme son nom l'indique. Mais je vous rassure, les enfants peuvent rester dans la voiture quand même. On va pas être
0: c'est
1: trash,
0: déjà une bonne nouvelle.
1: Voilà, je suis tombée pendant mes vacances sur
0: le
1: top 5.
0: Tu t'es pas fait mal ?
1: Qu'est-ce que t'es drôle ? Je suis tombée sur le top 5 des endroits qui font le plus fantasmer les Français pour faire l'amour pendant les vacances.
0: Le top 5 ?
1: Le top 5 des Français en vacances qui vraiment leur fait rêver de fou. À votre avis, ce serait de le faire où ?
0: Eh bah écoutez, attendez, je viens de dire qu'on posait cette question sur le WhatsApp de la family. Non
1: ouais.
0: Mais répondez pas.
1: Non mais si.
0: Vous embêtez pas, répondez pas.
1: Répondez sur les réseaux sociaux si vous voulez, de la family, sur Instagram, sur TikTok, allez-y.
0: On vous dira si on est d'accord ou pas. On pourra donner notre avis.
1: Mais tu pourras faire tout ce que tu veux.
0: Eh bah c'est parfait, ne bougez pas pendant ce temps, on en profite. C'est toujours l'été, c'est toujours un petit peu les vacances.
1: On se fait un énorme kiff tous ensemble avec un souvenir à l'ancienne. Big Flo, Oli et Petit Biscuit, c'était demain.
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0: Les deux frérots toulousains, Big Flo, Oli, on vient de s'écouter Biscuit dans la famille, c'était demain.
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0: La famille, jusqu'à 19h avec vos hits et vos artistes préférés, c'est là, ça continue, on s'occupe de tout et on va revenir surtout sur cette info, l'info du Hot Quiz.
2: Mais ça fait parler en plus, vous avez envoyé plein de messages sur le WhatsApp. Pendant les vacances, quels sont les endroits qui font le plus fantasmer les Français pour faire l'amour justement? Et je vous ai dit, on a trouvé le top 5 selon un sondage Discurve.
0: Alors malheureusement, j'ai un petit problème de connexion avec le WhatsApp, je vais malencontreusement laisser Mathilde lire les messages.
2: Ah les messages, Vanessa par exemple a dit, dans le top 5 sur, évidemment, à la plage,
3: même si
2: dans la réalité c'est beaucoup moins confortable que dans les films. Merci.
0: Ça,
2: Vanessa.
0: C'est un message de
2: Vanessa.
0: Vanessa qui donc témoigne d'une façon non anonyme.
2: Mais attends, ensuite on a Julien qui nous a dit dans une piscine, c'est le grand classique de vacances. Mais
0: ça c'était l'affaire du Loft Story.
2: Mais oui, avec
0: Luana à l'époque, évidemment.
2: Dernier message avant de faire le top 5, Nico qui nous dit, dans une tente au camping, mes petits conseils, évitez d'avoir des voisins de tente.
0: Voilà.
2: Merci.
0: Merci pour votre honnêteté. Hein. Et puis participez, ouais. Nombreux et nombreuses, n'hésitez pas, 07 57 84 11 11, le WhatsApp de la famille, c'est gratuit. Et c'est à votre service.
2: Le top 5 des endroits qui font rêver les Français pendant les vacances pour le faire avec son amoureux dans l'avion.
0: Ouais, bah oui, c'est un grand classique, l'avion, bien sûr.
2: Ah bon ? Ok. Dans la forêt.
0: Dans la forêt.
2: Dans la piscine ou le jacuzzi, comme nous l'a dit Julien. À la plage, comme nous l'a dit Vanessa.
0: Ça, c'est en numéro 2.
2: Et le numéro 1, à votre avis, où est-ce que les Français fantasment de le faire pendant les vacances? Si vous êtes en vacances, il n'est pas trop tard d'ailleurs pour le faire.
0: Oh, moi, je pense qu'on a un petit peu tout dit. On y va, Mathilde, pour le numéro 1. Le numéro 1, c'est...
2: Eh ben dans la voiture.
0: Ah bah voilà. Bien sûr.
2: Voilà, écoutez, j'espère que vous avez passé de super vacances en amoureux.
0: Toi Mathilde, t'en avais combien? Moment confession, témoignage pour les 5.
2: Moment confession, 2.
0: 2?
2: Voilà, ouais, 2 sur 5.
0: C'était le 2 que t'avais fait toi.
2: Je ne témoignerai pas plus que ça, non mais c'est bon.
0: Tu me demandes pas?
2: Combien? 5 sur 5?
0: Bah, je préfère pas dire. Non mais après, dis ouais, j'irai Miss Clapette.
2: Ouais, 5 sur 5.
0: 0. Zéro.
2: Quoi?
0: Zéro.
2: Personne n'y croit. Allez.
0: Mon numéro de téléphone commence par 0.
2: Oui, bien sûr. Merci beaucoup, Jérém. En attendant, moi, je propose, on lance la playlist et on réglera ça hors antenne.
0: Mais c'est dingue. Personne ne me croit jamais.
2: Non?
0: Mais vous avez raison.
2: Mais oui. On sait très bien qu'on a raison. On a raison aussi pour vos hits. Merci de nous faire confiance tous les jours de 16h à 20h.
0: Pierre Demar, je pense à vous. C'est ce qu'on va s'écouter. Et notre

0: Tous les jours, on termine le boulot, voire les vacances ensemble avec Voït et vos artistes préférés dans la famille. Et on va tranquillement jusqu'à 19h. Pour en profiter, voici tout ce qu'on n'a pas eu le temps de parler aujourd'hui, mais qu'on a quand même prévu à l'émission. On se fait un grand condensé.
1: Et bah aujourd'hui, 25 août, c'est l'anniversaire de Tim Burton, qui fête ses 68 ans.
0: Tim Burton, c'est celui qui avait fait Charlie la chocolaterie.
1: Exactement, ouais. C'est ça, ce réalisateur. C'est aussi l'anniversaire de la chanteuse Lazara, qui avait fait l'Eurovision pour la France, elle a 39 ans.
0: 39 ans, et bah je me souviens que de Marie Myriam qui avait gagné.
1: Qui avait gagné
0: en 68, une histoire comme ça.
1: Non, et aujourd'hui aussi, on n'en a pas parlé, 25 août, c'est la journée mondiale des vêtements d'occasion.
0: Est-ce que vous en servez beaucoup, vous, des vêtements d'occasion, Mathilde ?
1: Moi, je n'achète pas genre tout ce qui est vintage, etc., parce que c'est terrible, mais j'aime bien acheter du neuf. En revanche, je donne mes vêtements au relais vêtements, à tous les centres de dons, au
0: Donc tu ne vends rien sur Vintage ou sur Le Bon Coin ou quoi que ce soit ?
1: Non, je vends rien, moi juste, je donne mes vêtements pour les associations.
0: J'ai pas envie de me confier parce que je vais passer pour un énorme...
1: Tu fais quoi, toi ?
0: Moi, j'achète franchement tous mes nouveaux vêtements.
1: Oui.
0: Excepté les slips.
1: Oui, non, quand même, merci, ouais.
0: Les caleçons, évidemment. Bon, bah voilà. Non, franchement, Vinted, ouais.
1: Ta chaîne, oui, bah c'est bien, il faut, de toute façon.
0: Même pour les enfants, Le Bon Coin, les gens font des lots de vêtements.
1: Alors genre ça, pour les
0: 5
1: enfants,
0: balles,
1: oui.
0: Tu trouves un million de
1: non,
0: crédits, tu
1: vois. Et surtout avec des bonnes marques, genre des petits bateaux, petits navires, machin, etc. Oui, oui, ça, franchement, Le Bon Coin pour les enfants, je vous le recommande de fou.
0: Sachez-le, on n'a pas d'enfants, c'est pour ça.
1: Non, c'est pour mes neveux, en plus.
0: Donc on se retrouve demain à partir de 16h. Pendant ce temps, on va se faire plaisir toujours. On est d'accord, ça fait plaisir.
1: Ah, moi je suis trop fan, je suis en boucle depuis le début de l'été avec Tove Lo Stromae.
0: Tove Lo Stromae, des fleurs et le top 3 des stations de carburant les moins chères mais qui sont quand même chères. On a quand même de quoi faire pour vous.
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0: Lundi de l'été, c'est lui, Omi, pure leader sur votre radio, c'était la Haute Famille. On sera là de retour 16h en direct demain avec vous.
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1: Et juste avant, le dernier top des stations les moins chères avec Teddy.
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3: Pour le samplon 95 aujourd'hui, direction par exemple les stations Total de Cessiné et de La Tronche, est 1,99€. 1,98€ sinon Leclerc Comboire. 1,97€ à l'Intermarché d'Aprieux. Et pour le gasoil, 2,23€ pour les Intermarchés de Cessin et de Bresson. 2,23€ également pour le Leclerc Comboire. Et enfin 2,16€, c'est le moins cher aujourd'hui pour le gasoil au Carrefour Market de Moiron.

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1: Pas de grands changements pour demain dans le ciel isérois. Le soleil devrait être une nouvelle fois plutôt dominé, mais il faudra encore faire avec pas mal de passages nuageux. Ce sera comme ça jusqu'à la fin du mois d'août d'ailleurs, mais à noter que des orages pourraient toucher le département vendredi et les températures devraient baisser ce week-end. Mais avant ça, pour demain, comptez une minimale de 21 degrés pour le matin à Crolles, Hesbin et Grenoble et une maximale de 34 pour l'après-midi à Voreppe, Rives et Voiron. Trois nouveaux parcs d'attractions vont voir le jour en France près de Cergy-Pontoise en région parisienne, dont un dédié au manga. L'idée est née d'une discussion entre Emmanuel Macron et Mohamed Ben Salman, prince héritier d'Arabie Saoudite, autour de leur passion commune pour Dragon Ball Z. L'Elysée parle d'un projet jamais vu depuis Disneyland Paris, avec 22 000 emplois annoncés. Le projet est porté par une filiale du fonds souverain saoudien qui investira 6 milliards d'euros. En Isère, après la collision frontale de dimanche sur l'axe de Bièvre à Marcilhol, les gendarmes confirment la piste d'un endormissement au volant. Le choc a coûté la vie à un couple de quinquagénaires et les quatre autres victimes, dont un bébé et deux adolescentes, ont été héliportées au CHU de Grenoble. La jeune fille de 16 ans est plongée dans un coma artificiel. Le conducteur de 27 ans et son bébé, originaire de Fézin, sont toujours hospitalisés, mais hors de danger. Et dans le Nord-Isère, près d'un mois après la fermeture en urgence des micro-crèches Calliope, une quinzaine de salariés dénoncent des salaires non versés et une situation bloquée. Toujours sous contrat, elles ne peuvent pas toucher le chômage et n'ont aucune nouvelle de leur employeur. Hier, elles ont tenté de le rencontrer à Bourgoin-en-Vin et elles ont ensuite sollicité la mairie où le fondateur de Calliope siège toujours au conseil municipal, mais là aussi porte close. Leur dernière paye remonte pour certaines d'entre elles à mi-juin. Et enfin, plusieurs communes iséroises adaptent leurs écoles aux fortes chaleurs après les canicules de fin d'année scolaire. À Fontaine, 16 brasseurs d'air ont été installés dans les classes les plus exposées. À Bourgoin, des ventilateurs au plafond ont été déployés dans le cadre d'un plan fraîcheur qui prévoit aussi la climatisation de lieux communs. Et à Grenoble, le groupe scolaire Ferdinand Buisson vient de terminer un vaste chantier énergétique avec centrale photovoltaïque et une ventilation améliorée.

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